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Quelque part, je peux dire que nous vivons dans un pays de malades. Je ne sais pas si tu imagines à chaque fois le nombre d'intellectuels que certaines autorités envoient en balade. Elles mettent souvent tout sur le dos de l'atteinte à la sûreté de l'État ou des bandits pour assassiner les compatriotes. Cas de Charles Massy. Assassiné froidement sans justice, comme si on était dans un combat sans merci. Ne me demande pas qui l'a tué, mais cherche plutôt à connaître le régime pour découvrir ses assassins. D'autres ferment leur pour ne pas dénoncer et oublie que c'est des petites voix qui dénoncent tout chez les poussins. Quand ils écouteront ce texte, ils diront que Massy était chef rebelle. Mais qu'en est-il du magistrat Martino Bria? Tu es dans une situation dramatique et l'affaire était traitée en cas de justice populaire par le gouvernement qui abattait les innocents compatriotes comme étant assassins de ce dernier devant tout le monde. Ne t'appuie-toi pas sur mon sort s'ils essaient de me tuer. Pour ce texte, on parlera de moi à titre posthume sur les ondes.

0: Allez, il est quasiment 9h. La suite, ce sera avec Alix à partir de 10h. Alix qui aura aujourd'hui des invités, et oui, à découvrir donc dans votre émission Dans ma bulle. Voilà, à partir de 10h. Et puis, quoi vous dire d'autre? Merci à Marc du côté de la technique. Et on se donne rendez-vous demain matin dans la joie et la bonne humeur. Allez, il est 9h tout pile. Voici le journal de France Info.
1: Bonjour Laura Dulieu.
2: Bonjour.
1: À la une, ça se confirme, l'été 2026 est celui de tous les records.
2: 17e jour consécutif de forte chaleur aujourd'hui, soit plus que la canicule de 2003. Des incendies toujours en cours en Ille-et-Vilaine et dans le Pas-de-Calais, alors que les syndicats de pompiers appellent à la grève aujourd'hui. Ils sont reçus en ce moment par le ministre de l'Intérieur. Gabriel Attal tente d'occuper le terrain. Édouard Philippe reste discret. Deux stratégies bien différentes entre les deux candidats de droite à l'élection présidentielle. Enfin, le Japon menacé de toutes parts entre la Russie, la Chine et la Corée du Nord. Le gouvernement lance la construction d'abris antimissiles. C'est officiel, l'actuelle vague de chaleur que subit la France est dès aujourd'hui plus longue que la canicule de 2003, avec 17 jours consécutifs, plus longue donc aussi que celle du mois de juillet. Il s'agit de la troisième vague de chaleur la plus longue jamais enregistrée dans le pays, précise Météo France, après celle de juillet 2006 et de juillet 1983. 80 départements, soit la quasi-totalité du pays, sont aujourd'hui en vigilance orange canicule, et ce jusqu'à demain. Alors quand chacun est à la recherche d'un peu de fraîcheur, les centres commerciaux deviennent des refuges, et ils l'ont bien compris. Exemple à Brétigny-sur-Orge, en Essonne, où s'est rendu Luc Chemla au centre commercial au Shopping Promenade.
3: Les yeux rivés sur son téléphone, Frédéric se relaxe sur l'un des fauteuils installés au niveau de l'entrée, où l'on trouve aussi deux points d'eau.
4: Oui, ça va, tranquillement, ça fait du bien par rapport à dehors.
3: Et surtout dans son véhicule, où ce livreur passe la majeure partie de sa journée.
4: Dans la voiture, c'est très chaud. Je suis venu pour me poser un petit peu, mais je fais rien ici en fait.
3: Juste mieux respirer car il fait 19 degrés. Au même moment, Marie-Josée, 72 ans, déambule avec son mari.
5: Ça nous requinque. On y resterait plus longtemps que prévu. C'est pas pour autant qu'on achète. Nos finances le permettent pas.
3: Depuis juillet, la fréquentation du centre a augmenté de 15% par rapport à l'été dernier, mais pas les ventes. Officiellement, ce n'est pas le but, selon Didier Le Calvez, son directeur.
6: Le centre commercial, il a une carte à jouer dans le sens où on n'est pas seulement un lieu de commerce, on est un lieu d'échange. Les gens, ils viennent ici déambuler.
3: Et pour justement surfer là-dessus, Christine Bourges de la Fédération technique du commerce a lancé une campagne de communication qui liste les enseignes et centres qui mettent en place des escales fraîcheurs, comme ici à Brétigny. Le message:
7: sentez-vous libre de rester, on n'attend rien de vous. Il y a des espaces où ils peuvent venir souffler sans qu'ils soient contraints de venir acheter.
3: D'après une étude Opinionway, 87% des Français voient les centres commerciaux comme des refuges en cas d'aléa climatique, des refuges qui restent tout de même des temples de la consommation.
2: Un reportage Luc Chemla, la chaleur qui a des conséquences sur nos corps donc, mais aussi sur l'agriculture, touchée de plein fouet par la canicule et la sécheresse. Éleveurs, viticulteurs, maraîchers, céréaliers, mais aussi héliciculteurs. Et oui, les escargots souffrent de ces températures. Pour certains professionnels, les pertes sont énormes, Boris Allier.
8: C'est une véritable hécatombe dans l'élevage de Marjorie, dans le Doubs. Les vagues de chaleur ont décimé une partie de ces escargots.
9: Oui, en fait, on voit qu'il y a des coquilles vides qui sont au sol et ça continue. Et là, on est encore sur une vague caniculaire. Et donc, ceux qui se retrouvent un peu au rayon du soleil dès le matin, en fait, ça leur demande tellement d'énergie d'aller se mettre à l'ombre. Du coup, la coquille n'étant pas encore assez imperméable, ils se déshydratent et on voit l'animal mourir dans sa coquille, quoi. Ça fait mal au cœur.
8: Les silicultrices arrosent bien ces escargots la nuit, mais rien n'y fait. 50% de sa production pourrait être perdue, l'équivalent de 50 000 euros en moins.
9: Une année comme ça, là, on se pose sérieusement la question, faut-il arrêter ou pas l'élevage?
8: Même inquiétude chez Hervé, éleveur près de Dijon. En 9 ans d'activité, il n'avait jamais vécu un tel été.
10: D'habitude, on a souvent des canicules sécheresses pendant l'été, mais cette année, c'est depuis le début, en fait. Dans beaucoup d'exploitations, on sent entre 50 et 70% de pertes, je pense.
8: Et pour le moment, aucune aide n'est prévue pour les 400 héliciculteurs français.
2: Boris Allier.
1: Et en cet été caniculaire, les feux de forêt sont toujours d'actualité.
2: En Ille-et-Vilaine, l'incendie au sud de Rennes ne progresse plus ce matin, dit la préfecture. Après avoir parcouru 200 hectares, une centaine de personnes ont été évacuées. Corentin Dévé, vous êtes sur place au poste de commandement des secours. Il y a quand même quelques petites reprises de feu.
11: Oui, c'est ce qui était craint par les pompiers après une matinée plutôt calme. Le vent a fait son retour avec des petites rafales. On attend 45-50 km/h, mais forcément ce vent, il fait craindre le pire, puisque hier, c'est lui qui a notamment aidé à ce que le feu parcourt autant d'hectares autour de Saint-Just. Un vent avant à l'est, puis après un vent à l'ouest, qui a rendu les opérations très compliquées. Ce qui fait craindre aussi les pompiers, c'est cette chaleur, puisque là, le soleil est très haut. On a une herbe complètement sèche autour de nous et il fait très très chaud, et donc on voit un petit peu partout différents points de fumée, de la fumée blanche, preuve qu'il y a encore un peu de chaud qui sort, mais aussi quelques fumées noires par endroit, preuve donc de certaines petites reprises. Les pompiers sont très vigilants et partent assez vite, aidés par un hélicoptère de la sécurité civile qui fait des repérages, et aussi un hélicoptère bombardier d'eau qui est arrivé en fin de matinée. Il a déjà procédé à quelques largages. Un feu qui atteint les organismes aussi, puisque trois pompiers ont été blessés dans la nuit. Deux ont été victimes de malaise. Un est tombé et s'est brûlé les mains. Plus de peur que de mal, il souffrirait simplement de belles cloques. Mais voilà, des pompiers sur le front de cet incendie qui touche Saint-Just. 200 hectares ont brûlé et on espère évidemment pas de reprise trop grande cet après-midi avec le vent qui se lève.
2: Corentin Devet, merci. Ici Armorique pour France Info. Quant au Pas-de-Calais, les incendies qui se sont déclenchés hier près du littoral ne sont toujours pas fixés, même s'ils ne se sont pas étendus. 180 hectares ont été parcourus par les flammes. Les 1200 vacanciers évacués d'un camping ont pu revenir dans la soirée. Et c'est dans ce contexte d'été marqué par les incendies que les syndicats des pompiers sont en ce moment reçus par Laurent Nunez au ministère de l'Intérieur, alors qu'un appel à la grève est en cours aujourd'hui. Les sapeurs-pompiers se disent à bout en cet été caniculaire. Ils dénoncent le manque de moyens et d'effectifs.
12: Avant la rentrée politique, deux stratégies s'opposent cet été pour les candidats à la présidentielle.
2: Occuper le terrain ou bien se faire discret. Gabriel Attal continue de tenter d'occuper le terrain aujourd'hui dans l'Hérault, par exemple, à la rencontre des saisonniers, des entreprises du tourisme, des secours et des forces de l'ordre pour rattraper son retard dans les sondages. Retard sur son principal concurrent à droite, Édouard Philippe, qui lui se fait plus discret cet été. Deux stratégies bien distinctes donc pour les deux anciens premiers ministres d'Emmanuel Macron, Salomé Martin.
13: Édouard Philippe a son propre timing. Il ne fait pas sa campagne en fonction des autres candidats, vante l'entourage du patron d'Horizon, façon d'essayer de se placer au-dessus de la mêlée pour le maire du Havre qui prend quelques jours de vacances en famille. Il s'exprime quand il estime que l'actualité le nécessite. Nous dit-on encore l'immigration, le chômage dans de longs messages postés sur les réseaux sociaux. L'inverse de Gabriel Attal, lui, est de toutes les sorties dans l'Hérault aujourd'hui, la semaine dernière en Vendée et en Provence. Sa stratégie fait penser à celle de Nicolas Sarkozy en 2006, occuper l'espace avec les Français qui travaillent, explique le secrétaire général de Renaissance. Équation difficile à résoudre pour Édouard Philippe et Gabriel Attal, se démarquer de l'autre sans l'attaquer trop durement, au risque de froisser les électeurs et les soutiens du rival avant un éventuel rapprochement entre les deux candidats au cours de la campagne.
2: Salomé Martin. Le Japon convoque l'ambassadeur de Russie après une visite de Vladimir Poutine dans les îles Kouriles, revendiquée également par le Japon. Visite jugée inacceptable par la première ministre japonaise. Une menace de plus donc pour l'archipel coincé entre la Chine, la Russie et la Corée du Nord. La capitale japonaise, Tokyo, craint particulièrement les missiles nord-coréens et promet de mieux protéger les habitants grâce à la construction d'abris souterrains. À Tokyo, Karine Nishimura.
14: Des abris antimissiles en sous-sol à Tokyo sont devenus une nécessité face aux risques encourus, estime la gouverneure de la capitale, Yuriko Koike.
15: Vendredi dernier, un missile balistique a été tiré par la Corée du Nord. Les tirs répétitifs en provenance de Pyongyang constituent une importante et grave menace à l'encontre de la sécurité du Japon. Ce sont des actions tout à fait inacceptables. Nous allons construire un nouveau type de lieu équipé pour garantir une évacuation plus sûre et allons prendre toutes les dispositions nécessaires à la sécurité des habitants.
14: C'est un parking souterrain situé dans le cœur de Tokyo qui a été choisi pour constituer un modèle d'infrastructure.
15: Ce secteur constitue une porte d'entrée pour la capitale, près de la gare centrale de Tokyo. C'est aussi un quartier où un grand nombre de personnes se trouvent à l'extérieur.
14: Les autorités japonaises s'emploient à expliquer que les pays voisins sont un danger afin de justifier auprès des citoyens l'impopulaire doublement des dépenses militaires. Toutefois.

0: Groove Gang, un instant, c'est les ondes de la première radio. Il est 6h30.
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5: L'année dernière, cette rédaction ensuite était soumise aux différents partenaires, que ce soit l'UAPED, Pareora, ou l'hôpital, ou le pays, et donc a priori, pour moi, le document actuel, la base, elle existe. Il reste après à régler des petits détails qui sont un peu compliqués à expliquer techniquement, mais disons en gros qu'il faut qu'on sache plus précisément vers qui va être adressée cette réquisition et qui est en quelque sorte une répartition de compétences entre l'hôpital et l'UAPED.
6: Cependant, il reste une difficulté dans ce dossier, elle est d'ordre financier. En effet, les actes judiciaires exécutés au CHPF n'auraient pas tous été réglés et la convention ne réglerait pas les problèmes qui ont engendré les retards de paiement. Cet aspect inquiète les administrateurs de l'UAPED de Pire qui rappellent qu'il y a urgence.
7: Dans la grande majorité, vraiment la très grande majorité des dossiers d'agression sexuelle ou de viol sur mineurs que je peux rencontrer, les prévenus ou les accusés ont eux-mêmes subi ça quand ils étaient enfants. Je dis pas ça parce que c'est une excuse, hein. Mais ce que je veux dire par là, c'est que les enfants qu'on est censé recueillir chez nous, cette prise en charge, c'est pour permettre justement d'éviter à l'avenir qu'ils puissent reproduire ce qu'eux-mêmes ont vécu, qu'ils puissent le reproduire sur d'autres enfants. Parce qu'encore une fois, ceux qui ont vécu ça et qui ne sont pas pris en charge ont beaucoup plus tendance à la reproduire.
8: On revient avec vous, Minard Igalnon, cette fois sur ce blocage. Comment l'expliquez-vous, justement ?
9: Alors, je voulais juste dire que concernant ces enfants, surtout la petite enfance qui est vraiment en danger, ces enfants qui ont subi des blessures, on ne peut pas rester insensible. Alors, au niveau du pays, nous avons assumé nos responsabilités puisque au niveau de mon ministère, j'aide à hauteur de 24 millions le Pareora et le ministère de la Santé à hauteur de 16 millions. Nous estimons au niveau du gouvernement que nous assumons nos responsabilités. Cependant, concernant la signature de la convention, nous venons d'entendre parler le procureur général et je trouve que c'est déjà un procureur général qui va à la rencontre de tout le monde justement pour bien connaître les problématiques. Et nous venons aussi d'entendre la présidente de Pareora, Mme Bourance Bona, qui disait que ça allait s'arranger. Donc pour moi, c'est tout à fait positif. Cependant, je tiens à rappeler que la médecine légale et la justice sont de compétences d'État. Nous assurons le fonctionnement de...

0: Pariora, c'est ce que nous faisons au niveau de notre gouvernement.
1: Justement, on l'a entendu, le CHPF explique qu'ils n'ont pas été réglés dans la totalité. Donc le CHPF pourrait aussi voir d'un mauvais œil qu'une partie de sa patientèle, donc de son financement, bascule aussi vers une autre entité. Comment cette rivalité, est-ce que cette rivalité entre ces deux établissements de santé a pesé aussi dans ce blocage?
0: Alors, comme il s'agit ici de la médecine légale, comme je vous le disais tantôt, ben, ça concerne les compétences de l'État. Parce que pour nous, bon, c'est vrai qu'il y a forcément des discussions à avoir, mais au niveau du pays, nous avons assumé nos responsabilités sans problème.
1: Pendant ces 2 ans sans réquisition systématique, ce sont les enfants victimes de violences qui continuent d'être entendus ailleurs, dans des conditions parfois moins protectrices que cette unité qui est censée offrir. Qu'avez-vous à leur dire, à eux et à leur famille ?
0: Non, je pense que au niveau de Pariora, la prise en charge de ces enfants, tout a été fait dans les règles. Je pense que ce sont juste des problèmes matériels encore qui a à régler, mais ça ne touche pas directement les enfants, puisque les enfants sont pris en charge et que jusqu'à présent, je n'ai pas entendu d'obstacles, je n'ai pas entendu de problème. C'est vraiment l'histoire de la convention et cette convention-là, pour qu'elle soit signée, je pense que tout doit être éclairci entre tous les partenaires.
1: Et qu'est-ce qui bloque alors aujourd'hui?
0: Ah, je ne peux pas vous répondre puisqu'il ne s'agit pas du pays. Nous, on n'a aucun problème. C'est ce que je viens de dire. Nous assumons nos responsabilités. La médecine légale, c'est l'État. Et puis la justice, c'est l'État. Donc on attend que ça se débloque au niveau de la justice et au niveau de l'État.
1: Merci voilà. Beaucoup, Madame la Vice-Présidente, merci d'avoir accepté notre invitation.
0: Bonne soirée, merci de l'invitation.
1: Et nous restons dans l'actualité politique avec un nouveau candidat dans la course au sénatorial. Steve Amblin a officialisé sa candidature à Veirao aux côtés de Tawatea Taaviri Juno, première adjointe au maire de Papara. L'ancien ministre du Tourisme et ex-président du MEDEF revendique une candidature issue de la société civile avec 2 priorités, l'économie et l'emploi. Le point avec Thomas Chabrol et Jeanne Tinoroy.
2: Steve Amblin, entrepreneur de 53 ans, ancien ministre du Tourisme entre 2009 et 2011 et ex-président du MEDEF Polynésie, a présenté un programme orienté vers les communes. Il a choisi Veirao, dont il est originaire, pour lancer officiellement sa campagne pour les sénatoriales.
3: Mon arrière-grand-père est resté 50 ans chef de district. J'ai toujours entendu parler de politique. Mes parents m'ont demandé de consolider mes finances avant d'y aller pour éviter justement de faire de la politique alimentaire. Et donc maintenant que mes sociétés sont créées, à 53 ans, je peux me lancer.
2: Avec sa suppléante Tawatea Taaviri Juno, cadre de la fonction publique communale, le candidat veut porter au Sénat une voix indépendante des partis.
3: Je ne demanderai à personne de changer de conviction. Si tu es indépendantiste, tu restes indépendantiste. Si tu es autonomiste, tu restes autonomiste. La seule chose que je souhaiterais, comme les acteurs économiques qui sont derrière moi, des salariés, mais également certains élus municipaux, on souhaiterait mettre en avant aujourd'hui l'économie et le social. Ils ont été très longtemps divisés, opposés, alors qu'en fait, ils vont ensemble.
2: Au cœur de son programme, le soutien aux communes, l'accès au financement et à l'ingénierie, ainsi que la création d'opportunités pour la jeunesse. Il défend également une équité entre les archipels, un programme qui semble trouver écho auprès des élus de la presqu'île. Pour le maire de Taïrapou-Ouest, cette approche répond aux besoins très concrets des communes, attirer des investisseurs et créer de l'emploi.
4: Ça fait partie de notre vie de tous les jours, de parler d'économie sociale. Et ce sont nos habitants qui sont touchés par rapport à ces 2 sujets.
2: Derrière cette candidature, Steve Amblin voit une évolution du paysage politique polynésien. Des acteurs du privé veulent désormais prendre part aux décisions publiques.
4: Sur ce qu'il a donné comme programme, ben on est tout à fait en phase là-dessus.
5: Je suis entrepreneur de magasin d'alimentation de la presqu'île. Donc dans tout ce qu'il a dit, oui, je me reconnais. C'est vrai qu'auparavant, en tant qu'entrepreneur, tu ne fais pas trop attention à ce monde de la politique. Et nous sommes la nouvelle génération qui voulons faire entendre notre voix aujourd'hui.
2: Steve Amblin assume, cette candidature est un test avant d'envisager la création d'un mouvement politique. Il devra maintenant convaincre les grands électeurs des 48 communes avant le scrutin du 27 septembre.
1: Je vous propose de terminer ce journal à plusieurs milliers de kilomètres du Fénois, direction le Mexique. Depuis plus de 20 ans, le festival Huranui y rassemble des centaines d'adeptes du Olite Haïti autour de formations, de compétitions et d'échanges culturels. Un véritable engouement bien au-delà de nos frontières. Attachez vos ceintures, Vémi Tierlo nous y emmène sur des images de Teinaho.
6: À plus de 6000 km de Tahiti, les rythmes des toere font vibrer les danseurs mexicains. Créé il y a plus de deux décennies, le festival Huranui est devenu un pont culturel majeur entre Tahiti et le Mexique. Chaque année, plus de 600 participants s'y retrouvent pour apprendre auprès d'artistes du Fénois.
7: Le Huranui pour moi, c'est un niveau de vie que j'ai, une forme de vie, une passion. J'aime organiser ces événements parce que je sais que les gens viennent avec tout leur enthousiasme pour apprendre, pour concourir et gagner des prix. Je suis très contente, je suis heureuse parce que les gens sont heureux. Tout l'effort et tous les travaux que nous avons fait pendant tant de mois en valent la peine.
6: Plus qu'un simple concours, Huranui propose des formations diplômantes, des ateliers de perfectionnement et des prestations de haute volée, notamment dans la catégorie Oriteito.
8: C'était une expérience magnifique, surtout dans la catégorie Tahito. La préparation m'a beaucoup émue pour découvrir comment on dansait à l'époque et je me suis sentie tellement libre sur scène. Je suis contente et reconnaissante envers Nelly, envers toutes les danseuses, Teina, Alexandra, Variana, pour cette opportunité et de m'avoir choisie comme gagnante de ce vol pour Tahiti. J'ai hâte de visiter l'île.
6: Un engagement partagé par les chefs de groupe mobilisés durant des mois avec un autre objectif en vue.
9: Pour faire la tenue, ça a été une semaine parce que nous ne sommes pas tahitiens et nous voulions faire au mieux possible. Le Huratapairu, c'est un grand défi. Je ne sais pas si je suis prête, mais j'ai envie d'essayer avec beaucoup d'amour et d'espoir.
6: Des enfants aux danseurs confirmés, c'est toute une communauté qui se retrouve portée par l'amour du patrimoine polynésien. Un investissement de chaque instant qui fait d'aujourd'hui du Mexique l'un des pays où le Olite Haïti s'épanouit avec le plus de ferveur.
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10: Il est Télénia Pauline, Tiatayora Ivatia, il est déjà 9h, on va retrouver le flash de France Info, juste après deux petites musiques parmi celles demandées ce matin. Il fait beau à Téhoupo aujourd'hui, hein. Ça fait plaisir de voir de belles images comme ça, parce que ces derniers jours, on a vu Téhoupo, Téhoupo, Téhoupo, Téhoupo, Téhoupo, Téhoupo, mais il fait beau, hein, voilà, c'est parfait. Bon, les vagues, mais c'est pas grave, voilà. Comme on dit, imiter, c'est la compétition. Hein. Donc, on est toujours chez les femmes, c'est les quarts de finale actuellement qui opposent la portugaise Hopkins et l'américaine Sivers dans ces quarts de finale des dames. Donc, eux, s'en suivra juste après les hommes. 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
12: 4 Canadair, 2 avions Dash, 2 Air Tractor et 200 pompiers mobilisés en ce moment dans les Landes. Dispositif extrêmement important face à un incendie situé à une vingtaine de kilomètres de Mont-de-Marsan. Une soixantaine de vacanciers ont été évacués du village de Luglon. L'incendie a déjà parcouru près de 400 hectares. La situation est jugée défavorable en raison de la sécheresse du massif des Landes de Gascogne. Cette situation intervient alors que les pompiers sont venus réclamer davantage de moyens pour lutter contre les incendies au ministère de l'Intérieur. Aujourd'hui, les syndicats critiquent le manque d'anticipation du gouvernement face aux feux très importants que l'on connaît cet été. Pour autant, l'intersyndicale est reparti déçu, Pierrick Bonneau, puisque Laurent Nunez temporise et renvoie les pompiers aux discussions parlementaires de la rentrée.
13: Aveu d'impuissance du ministre de l'Intérieur cet après-midi devant les caméras. Je ne peux pas m'engager sur des chiffres. Laurent Nunez improvise une conférence de presse après les propos très durs des pompiers à l'encontre du gouvernement. Le ministre évoque un dialogue franc et courtois avec les syndicats, mais reconnaît ne pas avoir les cartes en main. Pour les moyens supplémentaires que réclament les pompiers d'abord, il faudra attendre, dit-il, les discussions budgétaires à l'automne, donc le projet de loi de finances pour l'an prochain. Laurent Nunez parle d'une augmentation des ressources des services de secours, mais ne rentre pas dans le détail. Quant au projet de loi de modernisation de la sécurité civile, censé notamment clarifier les missions des soldats du feu, il sera présenté aux sapeurs-pompiers le 8 septembre, avant un examen au Parlement qui n'est pas encore à l'ordre du jour. Pas de quoi calmer la colère des pompiers qui mettent à leur tour en cause l'action du gouvernement dans la gestion des incendies.
12: Pierrick Bonneau. On apprend également ce soir que 3 pompiers ont été légèrement blessés dans les incendies du Pas-de-Calais. Des feux contenus mais pas fixés. 180 hectares brûlés. 80 départements sont en vigilance orange canicule jusqu'à demain matin. Il a fait par endroits plus de 40 degrés aujourd'hui d'après les relevés de Météo France. Les températures commenceront à baisser ce week-end, mais déjà, on le sait, cette vague de chaleur est plus longue que la canicule de 2003. Et justement, pour essayer de fuir un petit peu ces températures exceptionnelles, eh bien certains troquent leur maillot de bain contre des patins, comme à Marseille, puisque le Palais Omnisport a rouvert en début de semaine. 200 personnes viennent chaque jour, et même le double lors des nocturnes. Vous avez testé et approuvé, Margot Langroche.
14: Une vingtaine de personnes font la queue dès l'ouverture de la billetterie de la patinoire, dont Clara et son amie Léonore.
15: Moi, c'est la première fois à la patinoire tout court. Je trouve que c'était une bonne idée, vu qu'il fait plutôt chaud, de se rafraîchir et de profiter avec les copines.
16: C'est vraiment ce qu'on veut, avoir froid là en ce moment, donc tant mieux.
14: Au vestiaire, elle troque les débardeurs et les shorts pour des pulls et pantalons. Parce que dans la patinoire, l'air froid est saisissant. Aurélia en témoigne, elle surveille sa fille sur la piste du coin de l'œil.
17: De remettre les pulls, etc., les sweats, ça fait bizarre, mais bon, ça fait du bien en même temps.
14: Jade et Myriam sont venues, elles aussi, entre copines, pour changer d'une sortie à la plage.
16: Bah en fait, moi, c'est pas tant que je préfère aller à la patinoire qu'à la plage, mais c'est vrai que de temps en temps, un peu de frais en plein été, ça fait du bien, donc voilà.
4: L'année dernière, on n'y allait pas, et là, on y est allé deux fois, dans tout l'été.
14: Avec les fortes chaleurs, les habitués le constatent, il y a plus de monde sur la piste, et forcément, certains comme Salomé et Titouane culpabilisent un peu.
17: C'est pas très écolo, mais c'est bien que ce soit ouvert.
18: C'est sûr que ça doit beaucoup consommer, hein, mais ça fait plaisir à ceux qui patinent, et voilà. Quand on passe de dehors à dedans, c'est sûr que ça choque, là.
14: L'écart est énorme. En effet, entre une glace autour de moins 5 degrés à l'intérieur et des températures extérieures qui atteignent jusqu'à 35 degrés.
12: Le reportage de Marc-Olange Roche à Marseille pour France Info. Un rassemblement interdit à Lyon. La préfecture du Rhône a pris un arrêté concernant une mobilisation qui promeut la remigration. Cette marche était prévue dans la vieille ville à l'initiative du mouvement Save Europe Act, lancé par des partis souverainistes, identitaires et de droite nationale. À Paris, 8 personnes de la mouvance ultra-gauche mises en examen fin juillet pour détention et transport en bande organisée d'engins explosifs. C'est ce qu'indique aujourd'hui le parquet de Paris. Ces 6 hommes et 2 femmes étaient soupçonnés de préparer une action violente lors d'une manifestation contre la ligne Lyon-Turin entre la France et l'Italie fin juillet. La fin, ce sera samedi à 18h. Voilà les mots de Florent Manaudou ce soir. Le nageur de 35 ans annonce la fin de sa carrière. On ne l'a plus vu dans un bassin depuis la fin des Jeux Olympiques de Paris où il avait remporté 2 médailles de bronze. On l'avait aussi vu comme porte-drapeau il y a 2 ans. Une cérémonie aura donc lieu en son honneur ce samedi à l'occasion des championnats d'Europe de natation. Ces championnats qui se déroulent en ce moment à Saint-Denis. Et les Bleus ont déjà récolté 6 médailles depuis le début de la semaine, dont 2 ce soir avec de l'argent pour Maxime Grousset et Marion Molu.
11: Merci Jeanne. 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

0: Nous avons tendu le micro au coach de la sélection wallisienne, Swane Kanimoa, pour recueillir son état d'esprit et celui des rameurs. On l'écoute.
1: Je pense que l'état d'esprit, c'est ce que la dernière discussion que j'ai eue avec eux, c'était ce matin même. Donc c'était, ils sont confiants, et donc on ressent aussi, surtout nous les coachs, moi et Sako Bahalemaï. Donc la confiance est là, donc la volonté de vouloir participer est aussi là, et c'est aussi cette volonté-là qui est attendue. Et après, sur l'eau, ça va être cette mentalité qui va au plus ressortir. Donc je pense que là, à l'heure actuelle, d'une manière plus générale, donc la sélection de Wallis et Futuna reste très confiant pour cette compétition mondiale. Donc là, ils vont commencer le 20, à partir de 20, donc ça va être jeudi prochain.
2: Et comment ça va s'organiser?
1: Donc là, ça va être que la partie élite d'abord. Donc la première semaine, c'est tous les élites, les pays, les équipages élites par pays. Donc là, ça va se dérouler là. Donc ça va être les 1500, les 500, la V12 500 mètres. Après, le deuxième jour, le matin, ça va être plus sur les tous ceux qui ont été qualifiés pour la demi-finale et finale. Et après, ça va être les V1.
0: Voilà pour l'essentiel de l'actualité de cette matinée. Merci de nous avoir suivis. Je vous retrouve dès 12h30 pour un nouveau point sur l'actualité du Fénois. Merci à Christian à la technique et excellente matinée en compagnie d'Hippolyto.
3: On vous remercie aussi, Yousra, pour ce journal et aussi une très belle journée à toi.

0: Et on continue avec, vous aviez communiqué, le service territorial des œuvres scolaires et de la vie de l'étudiant informe les futurs bacheliers du territoire souhaitant poursuivre leurs études en Nouvelle-Calédonie à la rentrée de février 2027, que les demandes de bourses d'État sont accessibles sur le site depuis le 1er août jusqu'au 31 octobre. La saisie des demandes devra être effectuée au STOBS pour Wallis auprès de Mme Colotolu Huguette ou à l'annexe du service à Futuna auprès de Mme Katoa Vaimalama. Et dans le cadre du suivi de paiement des allocations familiales, la Caisse de prestations sociales de Wallis et Futuna informe les parents dont les enfants sont scolarisés en métropole ou à Tahiti qui sont priés de fournir les certificats de scolarité de leurs enfants pour l'année scolaire 2026-2027 auprès de nos services pour Wallis ou de notre annexe à Futuna avant le 15 septembre. La CCIMA de Wallis et Futuna a le plaisir d'annoncer la tenue de la 6e édition du rendez-vous des petits entrepreneurs qui se déroulera pour Wallis le samedi 31 octobre de 7h à midi. Destiné aux jeunes de 6 à 17 ans, le rendez-vous des petits entrepreneurs vise à les sensibiliser au monde de l'entreprise à travers une expérience concrète, ludique et enrichissante. Les participants auront l'opportunité de concevoir et développer leur propre projet entrepreneurial tout en découvrant les compétences essentielles d'un chef d'entreprise, gestion, organisation, communication, promotion et augmentation commerciale. Les enfants et adolescents pourront participer individuellement ou en groupe selon leurs envies et leurs projets. Les périodes d'inscription pour Wallis se tiendra le lundi 10 août au vendredi 9 octobre. Et les dossiers d'inscription seront à retirer directement à la CCIMA située à Pokoloa, à Matautu, auprès de Mme Gabriela Pirioko ou de Mme Javea Fakahau Togotu. Nous organiserons des ateliers d'accompagnement au siège de la CCIMA. Et à l'issue de cette journée, plusieurs récompenses seront attribuées afin de valoriser les projets les plus remarquables et l'esprit d'initiative des jeunes entrepreneurs. La CCIMA de Wallis et Futuna invite l'ensemble des familles à encourager leurs enfants à participer à cette aventure entrepreneuriale unique placée cette année sous le thème « Les petits entrepreneurs baptisent Wallis et Futuna de demain ». Encore une fois, la CCIMA informe la population que le prochain marché mensuel se tiendra le samedi 29 août de 6h à midi au Falepulanga de Vaitopu dans le nord du territoire. Ce marché, ouvert à tous, a pour objectif de soutenir les producteurs locaux, de valoriser leurs produits et leurs savoir-faire et de contribuer à la dynamisation de l'économie locale. Les producteurs, artisans, commerçants et associations souhaitant participer sont invités à s'inscrire au plus tard le lundi 24 août. La population est chaleureusement invitée à venir découvrir les produits proposé et à soutenir les acteurs économiques du territoire. Et voilà donc vos avis communiqués. Prochain rappel avec Anne-Maria Foloka.
1: Peut-être plus croiser des licornes, parce qu'ils ont pas mal d'animaux quand même hein, à la Fort de Bouraille.
2: C'est vrai.
1: Qui sait, il y aura peut-être des licornes. Bon, ben Germaine, on vous souhaite une belle journée à vous également. Surtout, vous restez bien avec moi que je vous explique hors antenne comment récupérer ce cadeau. Ça marche ?
2: Ça marche.
1: Ah, allez, à tout de suite, merci. Voilà, en effet, ce matin, on cherchait bien le cheval dans le jeu Café Dico. Le jeu Café Dico qui fera son grand retour, bien évidemment, lui aussi, à partir de lundi matin. Vous pourrez retenter votre chance au 258-258. Il est 6h et bientôt 20 minutes. Nous sommes le dernier jour de la semaine. On vous souhaite bon courage, hein, bon courage pour aller au bout de cette journée. Beaucoup de motivation pour toutes les personnes qui travaillent également. Et puis, On a une petite pensée aussi pour celles qui seraient déjà en train de rentrer du travail, puisqu'on sait qu'il y a aussi des personnes qui travaillent de nuit, on sait que c'est difficile, donc écoutez, eh bien, on pense fort à vous, et puis on vous laisse en musique tout de suite avec un featuring entre Julia Paul et Goulan. Tout de suite, c'est Chaney Loaf qui veut dire construire ensemble, et ça, c'est un beau message. Une belle journée à vous.

La Nouvelle-Calédonie, la première, il est à 6h23. Tout de suite, un petit peu de bonne humeur en compagnie de Jimmy Cliff et de son titre Reggae Night. Une belle matinée à vous.

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1: 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You have producer Louis and boss Lally Tash in for the morning check.
2: Good morning. There's a situation that I want to put everybody in. And I'm going to kind of run a poll this morning about what type of driver you are. And not in the sense of like skill or anything. Let me paint the picture and then let me see how majority rules, okay? Because this is an argument that I get in quite a bit. 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
1: yeah.
2: Would you rather be the one to sit in traffic and let's say you're going to be waiting in there for like 15, 20 minutes.
1: Mm-hmm.
2: Would you rather sit in traffic or would you rather take the detour and be constantly moving, but it'll be double the time, like 30 minutes.
1: Ooh.
2: What is your strategy there? What's your play?
1: What was the last bit you said? You'd rather take the detour and it'll be 30 minutes.
2: And it'll be extra. 30 minutes. Yeah, it'll be extra. It'll be double the time than just sitting stationary in traffic. So you're sitting in traffic, but you got to sit there 15 minutes. Would you rather take the detour, but it'll take you 30 minutes?
1: I'm going to be honest here. I'll take the detour.
2: Yeah, okay.
1: Yeah.
2: Okay.
1: I'd rather keep moving. I just feel like when you're moving, time moves faster.
2: Exactly.
1: Right.
2: That's my thing too. I'm the mover.
3: The inactivated poliovirus vaccine KTIPV.
4: Eux s'envolent ce matin pour la Nouvelle-Zélande. 10 enfants atteints de maladies chroniques et leurs parents partent pour un séjour de 6 jours organisé par les Petits Pansements du Cœur. Un voyage qui représente une importante mobilisation financière pour l'association qui fonctionne sans subvention. Patrick Monnier, bénévole au sein de l'association.
5: Tout ce projet, les fonds proviennent essentiellement de notre campagne SMS et ensuite beaucoup de mécènes, des gens qui font des actions. Ce week-end, il y a eu l'association Tratoni Cycle and Run qui a eu à peu près 900 participantes au Parc Fayard. Donc, ils nous ont reversé 200 000 francs. Il y a eu le club de rugby. Il y a plein de belles personnes qui font des actions et qui nous reversent de l'argent, des mécènes. Donc, franchement, nous, on est bien gâtés. Il y a beaucoup de petites personnes qui ont donné que 233 francs pour que des parents puissent venir. Donc, les parents doivent comprendre ce message. Parce que le vrai message que l'on fait passer, c'est-à-dire qu'est-ce que je peux faire pour 233 francs pour mon pays ? La vraie valeur, c'est ça. Donc déjà, pour ceux qui donnent et pour ceux qui reçoivent, et bien merci aux Calédoniens, merci à toutes les personnes qui se mobilisent pour nous.
4: Les propos recueillis par Sarah Mégerie. À Paris, les représentants de 9 organisations syndicales de sapeurs-pompiers mécontents. Ils ont rencontré pendant près de 2 heures le ministre de l'Intérieur, Laurent Nunez, mais ils n'ont obtenu aucune annonce concrète de moyens humains ou financiers. Ils appellent à une nouvelle journée de grève le 29 septembre prochain pour réclamer des moyens et des recrutements pour faire face à la recrudescence d'incendies qui épuisent la profession cette année. Salomé Martin pour France Info.
6: À la sortie du ministère de l'Intérieur, les visages sont graves à hauteur de la désillusion. Les représentants syndicaux des pompiers n'ont obtenu aucune annonce concrète de moyens humains ou financiers. Rémi Chabou, porte-parole de l'intersyndicale, attendait beaucoup plus de cette réunion.
7: Ce qui en ressort, c'est une extrême déception. On pensait qu'ils n'avaient pris la mesure de la situation au regard des 220 000 évacués, des 200 et quelques sapeurs-pompiers blessés, des 4 sapeurs-pompiers décédés. On pensait qu'il allait y avoir des annonces claires. En fait, on a eu des directions et des dates, mais absolument aucune mesure chiffrée. En fait, on nous a renvoyé également vers les SDIS, alors que les SDIS, eux, nous renvoient vers le ministère de l'Intérieur.
6: Alors, pour espérer être entendus, ils annoncent une grande mobilisation à partir du 26 septembre, jour et nuit, place de la République à Paris, jusqu'à la grande manifestation de la fonction publique le 29 septembre.
7: L'action qu'on a prévue, place de la République, elle a un nom, c'est « Organisons la colonne de renfort de la révolte ». Révolte dans le sens révolté.
6: Et les revendications sont claires, l'embauche de 10 à 20 000 pompiers professionnels, des moyens financiers et une meilleure prise en charge de la santé des pompiers, explique David Saquet, président national de l'UNSA sapeurs-pompiers.
8: On a environ 7 ans d'expérience de vie de moins qu'un citoyen. Pour la solidarité nationale,
0: on veut aider nos collègues, on veut aller les aider sur les colonnes. On est obligé de prendre des congés ou de se mettre en situation de repos et trouver des remplaçants. Mais c'est inadmissible.
6: Et les sapeurs-pompiers qui demandent aussi un renouvellement de leur équipement lorsqu'ils luttent contre les feux de forêt.
4: Côté sport, dans les championnats d'Europe de natation, Maxime Grousset, à nouveau en argent. Il a terminé deuxième de la finale du 100 mètres papillon en 49 secondes et 70 centièmes. Il était pourtant en tête à la mi-course. Le nageur calédonien s'empare de sa troisième médaille depuis le début de ses championnats. Dans la Ligue des champions de l'Océanie en football, Tigasport s'est incliné face à Auckland hier, 1-0. Les Cagous ont terminé la rencontre à 10 à la 78e minute de jeu et juste après, Auckland a ouvert le score sur un corner. Réaction de l'entraîneur de Tigasport, Leonardo Lopez.
8: L'idée, c'était d'être solide défensivement, mais aussi d'aller chercher un peu plus haut l'adversaire que l'on a fait contre Vénus et essayer de leur imposer un pressing haut et avec un contre-pressing sur les ballons perdus rapides pour essayer de récupérer le ballon le plus vite possible. On a essayé de le mettre en application cette première mi-temps où ça a plutôt pas trop mal fonctionné, où on a récupéré quelques ballons dans leur camp et on a su mettre un peu de doute dans leur tête. Mais on n'a pas su profiter des quelques opportunités qu'on a eues sur des récupérations hautes où à chaque fois, soit dans le dernier geste, soit dans la dernière passe, mais on manquait d'efficacité. Et ce qui a fait qu'on n'a pas pu être vraiment très très dangereux. Mais on a quand même réussi à être solide et pas être trop inquiété défensivement. Ça a été le même cas dans cette deuxième période, mais on était beaucoup plus défensif. Auckland a commencé à prendre le dessus et la mainmise réelle sur le ballon. Et on a un peu plus subi en deuxième mi-temps et avec beaucoup moins d'opportunités dans leur camp.
4: Des propos recueillis par William Lecrain. Tiga doit absolument remporter son troisième et dernier match face à l'équipe australienne de Central Coast pour se qualifier pour les demi-finales de la Ligue des champions d'Océanie. Ce sera dimanche à 14h. En football, toujours dans moins d'un mois, la Nouvelle-Calédonie participera à sa toute première Coupe du monde de foot féminine. Ce sera dans la catégorie des moins de 20 ans. Les noms des joueuses sélectionnées ont été communiqués cette semaine par la fédération. Théo Roubi.
9: Elle prépare ce rendez-vous depuis plus d'un an. Le 7 septembre, en Pologne, les 20 joueuses calédoniennes feront leur entrée dans la Coupe du Monde face à la Chine. 18 d'entre elles faisaient déjà partie de l'aventure pour la qualification à Tahiti fin 2025. Depuis, le sélectionneur, Léon Wachonier, les prépare à l'exigence du niveau international.
10: Il faut savoir sortir du cadre amateur pour un cadre professionnel. Donc c'est pour ça que voilà, depuis on va dire le mois de février, et ben c'est tous les mercredis avec un préparateur physique. On a laissé un peu les techniques, la tactique, mais on a dit qu'on va d'abord se préparer athlétiquement. Et à la fin, et ben, quand les filles seront prêtes athlétiquement, et on va faire entrer le projet de jeu à l'intérieur.
9: Les filles ont déjà pu engranger de l'expérience en intégrant l'effectif de la sélection A à plusieurs reprises, d'abord à Fidji en début d'année et ensuite en Thaïlande pour disputer les FIFA Series, une expérience de groupe qui sera précieuse pour surmonter l'enjeu et la pression d'une Coupe du Monde. Léon Wachonier.
10: Là maintenant, il y a une cohésion très forte en dehors et sur le terrain. Je pense qu'on s'encourage beaucoup et bon, rien lâcher, je pense. C'est vrai que ça va être dur. On est tombé dans la poule où il y a l'Espagne qui est tenant du titre, il y a la Chine, il y a le Nigeria. Nous, on va espérer être dans les meilleurs troisièmes pour pouvoir accéder aux phases éliminatoires.
9: Départ le 24 août pour la préparation dans l'Hexagone et un premier gros morceau les attend en amical face aux Anglaises. Ça sera le 29 août dans le célèbre centre d'entraînement de Saint-Georges-Parc.
4: Au Vélodrome de Magenta, à Nouméa, les championnats de cyclisme sur piste se jouent depuis mercredi. Deux records de Calédonie y ont été battus. 13 jeunes cyclistes âgés entre 14 et 19 ans y participent. Le reportage de Sarah Mejri.
11: Nino Durand, 14 ans, a été le premier à faire tomber un record de Nouvelle-Calédonie mercredi soir sur le 200 mètres lancé. Le jeune minime s'est imposé en vitesse et en kérine.
12: 12 secondes 26, je l'attends depuis le début d'année à peu près. Et du coup, ouais, je suis content. Au début, je ne m'y attendais pas parce que je ne pensais pas que je l'avais fait. Et après, j'ai vu mes parents qui étaient contents au bord de la piste.
11: Peu de coureurs, 13 au total, mais déjà un très bon niveau et surtout une belle progression. Gérard Salin, membre de la commission piste de Nouvelle-Calédonie.
13: ces soirées, il y a deux records qui ont été battus. Le record du 200 mètres lancé, qui était la propriété d'Enzo Martoreggio et qui a été battu hier soir par Nino Durand, un jeune très prometteur qui va très vite. Et ce soir, un nouveau record a été battu dans la même catégorie, mais par une fille sur le 500 mètres départ arrêté avec un excellent temps.
11: Cette fille, c'est Anouk Hirzel, 13 ans. Ce jeudi soir, elle a signé 40 secondes 99 sur le 500 mètres départ arrêté, passant pour la première fois sous la barre des 41 secondes.
14: Franchement, j'étais très contente, très heureuse d'avoir fait le record. Je le détenais avant, mais là, franchement, passer sous la barre des 41, c'est une belle étape de franchir.
11: Chez les cadets, son frère Gabin Hirzel, 15 ans, s'est aussi illustré sur la piste. Mercredi soir, il a remporté les deux titres, en vitesse et en kérine.
15: J'ai réussi à remporter à peu près toutes mes courses, avec des bons temps. J'ai eu ces résultats avec beaucoup d'acharnement, beaucoup d'assiduité.
11: Une habituée des championnats de France était aussi sur la piste. Louise Chavitz, 17 ans, compte déjà deux médailles de bronze aux championnats de France, obtenues ces deux dernières années. Elle vit depuis un an dans l'Hexagone au pôle France Outre-mer Cyclisme à Bourges. La jeune Calédonienne est de retour au pays pour les vacances et en profite pour disputer ses championnats.
16: C'est vrai qu'ici, ça progresse pas mal. Quand je suis partie, ils n'avaient pas du tout le même niveau et là, c'est vrai qu'ils sont de plus en plus forts et je pense qu'au championnat de France, il va y avoir de belles surprises sur les plus jeunes.
11: En octobre prochain, cap sur Loup Déac en Bretagne pour ces jeunes pistards engagés au championnat de France.
4: Et place à la dernière journée du championnat ce vendredi. La course tempo reportée hier soir en raison de la pluie et notamment au programme avec la poursuite et la course au point. Et puis de la samba avant de se quitter, la calédonienne Laura Ribeiro, chorégraphe, professeure de danse et quatre autres danseuses calédoniennes s'envolent ce dimanche pour l'Australie. Elles vont participer à la 10e Australasian Samba Compétition organisée la semaine prochaine sur la Gold Coast. Je vous propose d'écouter Laura Ribeiro.
17: Derrière mon groupe chorégraphié, j'ai pris une musique d'une école qui s'appelle Union Jimarika, qui parle de la femme noire, du
18: pelorium. 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

0: forcément sur la qualité des entraînements pour le tacticien Michel Derzakarian.
1: Les terrains, ils sont cramés, quoi. Ça gêne les joueurs quand même. Parce que quand tu joues chaland de patate, avec des rebonds, c'est pas facile.
0: Et des conditions d'entraînement qui contrastent sérieusement en plus avec les situations de match, puisque les pelouses des stades, elles, bénéficient d'une dérogation pour être suffisamment arrosées. Et les Canaries joueront donc normalement sur un gazon tout vert face à la balle.
2: Marius Delaunay. Et puis, la France continue de briller dans le bassin de Saint-Denis avec deux nouvelles médailles en argent ce soir lors des championnats d'Europe. Maxime Grousset sur 100 mètres papillon et Marie-Ambre Mollu sur 50 mètres d'eau à l'occasion de cette compétition. Florent Manaudou, qui ne nageait pas, a annoncé sa fin de carrière après avoir remporté 6 médailles olympiques, notamment l'or en 2012 à Londres.
3: Merci Paul. 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

0: Pascal Rizzo et de sa rubrique Connect Première. Mais avant ça, j'en profite pour vous rappeler que pour les plus sportifs d'entre vous, si vous avez envie de vous sortir et vous dégourdir un petit peu les jambes, eh bien, demain, il y a le raid de Waté qui est organisé du côté de la tribu de Point Bout. Voilà plusieurs distances qui sont proposées pour des raids à faire en famille ou bien en mode compétitif. Il va y avoir un parcours de 20 km, un parcours de 10 km, un parcours de 3,5 km. Voilà que vous pourrez faire en compagnie de vos enfants. Voilà le raid de Waté, c'est donc demain du côté de la tribu de Point Bout. Vous pouvez peut-être y aller, qui sait, après être passé à la foire de Bouraille. Comme ça, vous allez pouvoir vous dépenser après avoir goûté pas mal de petites choses que vous pourrez découvrir du côté de la foire de Bouraille. Et pour ceux qui ne pourront pas monter, eh bien, écoutez, il y a également Calédocline, l'association qui entretient la Nouvelle-Calédonie, qui organise demain un nettoyage aux abords du parc forestier. Voilà, le rendez-vous est fixé donc à 8h du côté du parc forestier, histoire de nettoyer un petit peu les abords. Hein. On le sait, on vit sur un caillou, le plus beau caillou du monde, la plus belle île du monde, j'ai envie de dire. Donc, si on peut en prendre soin, ça fait toujours plaisir. Donc, si vous aussi vous vous sentez investi dans la protection de notre jolie île, eh bien, écoutez, demain, Calédocline, donc, comme je viens de vous le dire, organise son nettoyage aux côtés du parc forestier. Le rendez-vous est donc donné à partir de 8h. Il est 7h50 tout de suite. Donc, comme je vous le disais, on s'apprête à écouter Pascal Rizzo avec sa rubrique Connect Première. Aujourd'hui, il nous parle des serveurs IA. On l'écoute.
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2: Bonjour, c'est un grand écart qui ne manque pas d'ironie. Depuis des années, Apple nous explique prendre ses distances avec la Chine, délocalisant à tour de bras sa production d'iPhone vers l'Inde, notamment pour des raisons géopolitiques. Sauf qu'en coulisses, la réalité du marché est venue frapper à la porte. Pour alimenter la gourmandise phénoménale de ces futurs appareils dopés toujours à l'intelligence artificielle, la firme à la pomme se retrouve à sec de puces mémoire. Et oui, c'est la fameuse pénurie dont on parle tant en ce moment. Eh bien, résultat, Apple est parti frapper discrètement à la porte du fabricant chinois CXMT pour tester ses composants. On clame haut et fort son indépendance pour assurer les marchés, mais dès que l'IA crée une pénurie mondiale, on revient bien vite négocier avec Pékin. Et cette pression monstrueuse sur la puissance de calcul ne touche pas seulement les pièces de nos téléphones, elle oblige toute l'industrie à réinventer ses outils pour faire gagner du temps et de l'énergie à ces nouveaux algorithmes. Dernier exemple en date, le géant Cloudflare qui vient de lancer un nouveau navigateur Internet baptisé Kitesurf. Alors, ne le cherchez pas pour l'installer sur votre ordinateur, il n'est tout simplement pas fait pour des yeux humains. C'est un environnement de travail dépouillé, conçu exclusivement pour permettre aux agents d'intelligence artificielle de travailler. Zéro onglet, aucun bouton, pas de joli design, on n'en a pas besoin. Ce moteur supprime tout l'affichage visuel pour ne garder que le code brut des services web. L'objectif ici est de permettre aux robots autonomes d'exécuter leurs tâches à une vitesse supersonique sans gâcher la moindre milliseconde d'énergie. Et les économies de bout de chandelle continuent chez Meta, qui pousse le concept encore plus loin pour résoudre ses problèmes de serveur. Avec son nouveau modèle qui s'appelle Muse Glimmer 30B, c'est son nom de code pour l'instant, Mark Zuckerberg veut faire tourner ses IA directement sur une simple carte graphique dans nos propres ordinateurs, plutôt que dans ces immenses data centers saturés. La manœuvre est habile, tous les GAFAM subissent de plein fouet la pénurie mondiale de puces, et pour s'en tirer sans brider leurs serveurs, leur stratégie consiste donc désormais à nous refiler le bébé. En faisant exécuter les calculs directement sur nos processeurs, ils réduisent leur facture d'électricité et nous laissent gérer la surchauffe et la baisse d'autonomie de nos propres appareils. Belle journée.

0: Nouvelle-Calédonie, la première, il est 7h53. On arrive tout doucement à la fin de votre émission matinale Le Grand Réveil. J'espère que vous aurez passé un excellent moment en notre compagnie. Allez, plus que quelques heures à tenir avant de pouvoir vous reposer en week-end. Et puis, on vous rappelle que ce week-end a lieu, bien évidemment, la foire de Bouraille. Pour l'occasion, nous aurons donc Clément, d'ailleurs, qui sera en direct de la foire de Bouraille, qui fera quelques petites interventions en direct depuis le champ de foire. Il fera ses premières interventions notamment à partir de 9h dans l'émission Micro Ouvert qui sera animée par Léa Gilibert qui sera en solo aujourd'hui puisque Delia sera elle aussi du côté de la foire de Bouraille. On embrasse d'ailleurs tous les collègues qui s'y trouveront. Léa Gilibert qui viendra également reprendre ma place à partir de 8h pour son émission de santé. Ça va bien se passer. Aujourd'hui, elle parlera sourire, respiration, sommeil, ce que le visage de votre enfant peut révéler à propos de l'orthodontie. Elle sera accompagnée de Raphaël Russe, qui est elle-même orthodontiste. Quant à moi, eh bien, je vous souhaite un excellent week-end. Je vous dis à lundi. Prenez soin de vous. C'était Dylan. Tata bisous.
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8: В Москве полночь.